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0: 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Il est 21h aux Antilles,
1: 3h en métropole. 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

0: 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Il est 22h aux Antilles,
1: 4h en métropole. 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

0: 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Il est minuit aux Antilles.
1: 6h en métropole. 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

0: 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Il est 1h aux Antilles.
1: 7h en métropole. 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
3: Bonjour, 2 ans et demi après son dépôt, le Parlement a adopté définitivement hier une proposition de loi pour freiner l'essor de l'ultra fast fashion. Elle vise à enrayer le développement très rapide de la mode éphémère incarnée par le géant asiatique Chine. Le Conseil d'État a entériné hier le projet contesté de l'autoroute A69 entre Toulouse et Castres. Il a rejeté les pourvois en cassation des opposants au chantier. Il s'agissait de l'une des dernières étapes de l'opposition juridique au projet qui a fait l'objet d'une vaste contestation depuis les premiers coups de pioche au printemps 2023. 6 départements du sud de la France seront en danger très élevé d'incendie demain mercredi, annonce Météo France. Il s'agit des Pyrénées-Orientales, de l'Aude, de l'Hérault, du Gard, du Vaucluse et des Bouches-du-Rhône. Un passage au rouge dû au net renforcement du vent avec tramontane et mistral, le tout dans un contexte de sécheresse importante des sols. La commission indépendante sur l'inceste et les violences sexuelles faites aux enfants dénonce de fortes lacunes dans la prise en compte des violences sexuelles au sein de l'aide sociale à l'enfance. Dans un avis publié hier à la veille de l'examen à l'Assemblée du projet de loi sur la protection des enfants, l'instance évoque un système en grande tension où l'absence de données nationales laisse encore trop d'enfants sans défense face à leurs agresseurs. Une reconstitution du meurtre de Philippine dont le corps avait été découvert enterré dans le bois de Boulogne en 2024 à Paris a eu lieu hier en présence du principal suspect à Walidat, arrivé en convoi protégé. Ce dernier a déjà partiellement reconnu les faits, disant se souvenir d'avoir fait quelque chose de grave. Il a su en avoir que des flashs de ce qu'il a pu faire le jour du drame. C'est la fin de ce flash, une très bonne journée à notre équipe.
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0: Et en ce mardi 30 juin, bonne fête au Martial. Les béliers, vos initiatives seront couronnées de succès.
1: Taureau,
0: votre façon de voir les choses ne conviendra pas à tous vos collaborateurs.
1: Les gémeaux,
0: le climat astral va vous aider à faire face et à remplir toutes vos obligations.
1: Les cancers,
0: contrairement à votre habitude, vous miserez sur la confiance et vous ne serez pas déçus.
1: Lion,
0: c'est dans un tourbillon d'actions que vous allez évoluer à partir d'aujourd'hui.
1: Les vierges,
0: vos avis trop tranchés risquent de créer une barrière pour vos ambitions.
1: Balance,
0: le climat astral vous aidera à faire partager vos valeurs et vos rêves.
1: Les scorpions,
0: vous risquez de faire de bien mauvais choix.
1: Les sagittaires,
0: côté finance,
1: il est temps de vous accorder un petit plaisir après avoir économisé pendant des mois.
0: Capricorne,
1: ne vous laissez pas impressionner par des miroirs aux alouettes.
0: Les Verseaux,
1: mettez de l'eau dans votre vin si vous ne voulez pas.
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0: 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Il est 2h aux Antilles,
1: 8h en métropole. 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

0: 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Il est 4h aux Antilles.
1: 10h en métropole. 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

0: 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Il est 5h aux Antilles,
1: 11h en métropole. 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

0: 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Il est 6h aux Antilles.
1: Midi en métropole. 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
3: Bonjour, 2 ans et demi après son dépôt, le Parlement a adopté définitivement hier une proposition de loi pour freiner l'essor de l'ultra fast fashion. Elle vise à enrayer le développement très rapide de la mode éphémère incarnée par le géant asiatique Chine. Le Conseil d'État a entériné hier le projet contesté de l'autoroute A69 entre Toulouse et Castres. Il a rejeté les pourvois en cassation des opposants au chantier. Il s'agissait de l'une des dernières étapes de l'opposition juridique au projet qui a fait l'objet d'une vaste contestation depuis les premiers coups de pioche au printemps 2023. 6 départements du sud de la France seront en danger très élevé d'incendie demain mercredi, annonce Météo France. Il s'agit des Pyrénées-Orientales, de l'Aude, de l'Hérault, du Gard, du Vaucluse et des Bouches-du-Rhône. Un passage au rouge dû au net renforcement du vent avec tramontane et mistral, le tout dans un contexte de sécheresse importante des sols. La commission indépendante sur l'inceste et les violences sexuelles faites aux enfants dénonce de fortes lacunes dans la prise en compte des violences sexuelles au sein de l'aide sociale à l'enfance. Dans un avis publié hier à la veille de l'examen à l'Assemblée du projet de loi sur la protection des enfants, l'instance évoque un système en grande tension où l'absence de données nationales laisse encore trop d'enfants sans défense face à leurs agresseurs. Une reconstitution du meurtre de Philippine dont le corps avait été découvert enterré dans le bois de Boulogne en 2024 à Paris a eu lieu hier en présence du principal suspect à Walidat, arrivé en convoi protégé. Ce dernier a déjà partiellement reconnu les faits, disant se souvenir d'avoir fait quelque chose de grave. Il assure n'avoir que des flashs de ce qu'il a pu faire le jour du drame. C'est la fin de ce flash, une très bonne journée à notre équipe.
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0: Et en ce mardi 30 juin, bonne fête aux Martial. Les Béliers, vos initiatives seront couronnées de succès.
1: Taureau,
0: votre façon de voir les choses ne conviendra pas à tous vos collaborateurs.
1: Les Gémeaux,
0: le climat astral va vous aider à faire face et à remplir toutes vos obligations.
1: Les Cancers,
0: contrairement à votre habitude, vous miserez sur la confiance et vous ne serez pas déçus.
1: Lion,
0: c'est dans un tourbillon d'actions que vous allez évoluer à partir d'aujourd'hui.
1: Les Vierges,
0: vos avis trop tranchés risquent de créer une barrière pour vos ambitions.
1: Balance,
0: le climat astral vous aidera à faire partager vos valeurs et vos rêves.
1: Les Scorpions,
0: vous risquez de faire de bien mauvais choix.
1: Les Sagittaires,
0: côté finance, il est temps de vous accorder un petit plaisir après avoir économisé pendant des mois.
1: Capricorne,
0: ne vous laissez pas impressionner par des miroirs aux alouettes.
1: Les Verseaux,
0: mettez de l'eau dans votre vin si vous ne voulez pas...
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0: 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Il est 7h aux Antilles,
1: 13h en métropole. 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
1: Bonjour, le Conseil d'État a entériné hier le projet contesté de l'autoroute A69 entre Toulouse et Castres. Il a rejeté donc les pourvois en cassation des opposants au chantier. Il s'agissait de l'une des dernières étapes de l'opposition juridique à ce projet qui a fait l'objet d'une vaste contestation depuis les premiers coups de pioche au printemps 2023. 2 ans et demi après son dépôt, le Parlement a adopté définitivement hier une proposition de loi pour freiner l'essor de l'ultra fast fashion. Elle vise à enrayer le développement très rapide de la mode éphémère incarnée par le géant asiatique Chine. 6 départements du sud de la France seront en danger très élevé d'incendie demain mercredi, annonce Météo France. Il s'agit des Pyrénées-Orientales, de l'Aude, de l'Hérault, du Gard, du Vaucluse et des Bouches-du-Rhône. Un passage en rouge dû au net renforcement du vent avec tramontane et mistral, le tout dans un contexte de sécheresse importante des sols. La commission indépendante sur l'inceste et les violences sexuelles faites aux enfants, la CIVISE, dénonce de fortes lacunes dans la prise en compte des violences sexuelles au sein de l'aide sociale à l'enfance dans un avis publié hier à la veille de l'examen à l'Assemblée nationale du projet de loi sur la protection des enfants. L'instance évoque un système en grande tension où l'absence de données nationales laisse encore trop d'enfants sans défense face à leurs agresseurs. Une reconstitution du meurtre de Philippine dans le corps avait été découvert enterré à Paris dans le bois de Boulogne en 2024 et a eu lieu hier en présence du principal suspect, Taha Walidat, arrivé en convoi protégé. Ce dernier a déjà partiellement reconnu les faits, disant se souvenir d'avoir fait quelque chose de grave et assurant n'avoir que des flashs de ce qu'il a pu faire. C'est la fin de ce flash, une très bonne journée à notre écoute.
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0: Et en ce mardi 30 juin, bonne fête au Martial. Les béliers, vos initiatives seront couronnées de succès.
1: Taureau,
0: votre façon de voir les choses ne conviendra pas à tous vos collaborateurs.
1: Les gémeaux,
0: le climat astral va vous aider à faire face et à remplir toutes vos obligations.
1: Les cancers,
0: contrairement à votre habitude, vous miserez sur la confiance et vous ne serez pas déçus.
1: Lion,
0: c'est dans un tourbillon d'actions que vous allez évoluer à partir d'aujourd'hui.
1: Les vierges,
0: vos avis trop tranchés risquent de créer une barrière pour vos ambitions.
1: Balance,
0: le climat astral vous aidera à faire partager vos valeurs et vos rêves.
1: Les scorpions,
0: vous risquez de faire de bien mauvais choix.
1: Les sagittaires,
0: côté finance,
1: il est temps de vous accorder un petit plaisir après avoir économisé pendant des mois.
0: Capricorne,
1: ne vous laissez pas impressionner par des miroirs aux alouettes.
0: Les Verseaux,
1: mettez de l'eau dans votre vin si vous ne voulez pas.
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0: 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Il est 8h aux Antilles,
1: 14h en métropole. 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

0: 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Il est 9h aux Antilles,
1: 15h en métropole. 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
1: Bonjour, les forces de l'ordre sont mobilisées à Monaco et aux alentours pour tenter de retrouver un suspect au lendemain de l'explosion d'un colis piégé qui a blessé grièvement un oligarque ukrainien et deux de ses proches côté monégasque et des dizaines d'agents ont été déployés côté français. Deux hélicoptères et une trentaine de gendarmes ont été engagés autour de la principauté tandis que le raid a été mis en alerte. La piste de l'attentat est écartée à ce stade par la justice. La nature de l'explosif utilisé est actuellement analysée. Alors qu'il est fragilisé par l'affaire Liana, le ministre de la Justice, Gérald Darmanin, défend à partir de ce mardi à l'Assemblée son projet de loi sur la justice criminelle, un texte dont il a déjà promis de supprimer la mesure phare, le plaidé coupable en matière criminelle après son rejet en commission. Les débats sont prévus jusqu'à vendredi. L'inflation est revenue en juin à 1,8% sur un an. Selon l'INSEE, cette baisse s'expliquerait par le fort ralentissement des prix de l'énergie, notamment ceux des produits pétroliers, qui resterait toutefois en nette augmentation sur un an à plus 11,2%. Le nombre de permis de construire accordés au mois de mai pour des logements a rebondi de 23,7% après un creux en avril selon des données provisoires publiées par le ministère de la Ville et du Logement. Cette évolution fait suite à une forte baisse observée au mois d'avril. Enfin, les secours ont mené des recherches sur le lac d'Annecy en Haute-Savoie hier après-midi pour retrouver un homme de 51 ans porté disparu après une noyade survenue peu après 14 heures. Il s'agit de la troisième noyade recensée en moins d'une semaine dans ce lac. C'est la fin de ce flash, une très bonne journée à notre écoute.
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0: 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Il est 10h aux Antilles.
1: 16h en métropole. 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

0: 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Il est 11h aux Antilles,
1: 17h en métropole. 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
2: Bonjour, les forces de l'ordre sont mobilisées à Monaco et aux alentours pour tenter de retrouver un suspect au lendemain de l'explosion d'un colis piégé qui a blessé grièvement un oligarque ukrainien et deux de ses proches côté monégasque et des dizaines d'agents ont été déployés côté français. Deux hélicoptères et une trentaine de gendarmes ont été engagés autour de la principauté tandis que le raid a été mis en alerte. La piste de l'attentat est écartée à ce stade par la justice. La nature de l'explosif utilisé est actuellement analysée. Alors qu'il est fragilisé par l'affaire Liana, le ministre de la Justice, Gérald Darmanin, défend à partir de ce mardi à l'Assemblée son projet de loi sur la justice criminelle, un texte dont il a déjà promis de supprimer la mesure phare, le plaidé coupable en matière criminelle après son rejet en commission. Les débats sont prévus jusqu'à vendredi. L'inflation est revenue en juin à 1,8% sur un an. Selon l'INSEE, cette baisse s'expliquerait par le fort ralentissement des prix de l'énergie, notamment ceux des produits pétroliers, qui resterait toutefois en nette augmentation sur un an à plus 11,2%. Le nombre de permis de construire accordés au mois de mai pour des logements a rebondi de 23,7% après un creux en avril selon des données provisoires publiées par le ministère de la Ville et du Logement. Cette évolution fait suite à une forte baisse observée au mois d'avril. Enfin, les secours ont mené des recherches sur le lac d'Annecy en Haute-Savoie hier après-midi pour retrouver un homme de 51 ans porté disparu après une noyade survenue peu après 14 heures. Il s'agit de la troisième noyade recensée en moins d'une semaine dans ce lac. C'est la fin de ce flash. Une très bonne journée à notre écoute.
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0: 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Il est 13h aux Antilles.
1: 19h en métropole. 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

0: 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Il est 14h aux Antilles,
1: 20h en métropole. 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

0: 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Il est 15h aux Antilles.
1: 21h en métropole. 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

0: Il est l'heure de retrouver le flash infoni de retour d'ici un instant.
1: Bonsoir, l'épisode de chaleur du mois de mai dernier a causé au moins 300 décès en excès, annonce Santé publique France. Au moins 95 morts ont été recensés en Bretagne et dans les Pays de la Loire, les deux premières régions où la vigilance orange avait été déclenchée entre le 24 et le 28 mai. En tout cas, la France va connaître sans doute un nouvel épisode caniculaire à partir de ce week-end. Impossible pour le moment d'en estimer la durée ou l'intensité, mais il débutera en tout cas dans le sud. Toutes les régions ne seront pas forcément concernées. Une enquête a été ouverte pour tentative d'assassinat après l'explosion hier d'un colis piégé à Monaco. Deux personnes ont été grièvement blessées, dont l'une est toujours en urgence absolue. Le suspect, quant à lui, est toujours en fuite. Les allocations d'assurance chômage ne seront pas revalorisées au 1er juillet, a déclaré l'UNEDIC aujourd'hui à l'issue d'une réunion de son conseil d'administration. La dernière revalorisation remontait au 1er juillet 2025. Elle était de 0,5% au quatrième trimestre 2025. 2,7 millions de personnes étaient indemnisées par l'assurance chômage, dont plus de la moitié touchant moins de 1 000 euros net mensuels. L'UE débloque 3,9 milliards d'euros pour l'acquisition de drones destinés à l'Ukraine, c'est ce qu'annonce la Commission européenne. Ce versement fait partie de la première tranche de 6 milliards d'euros alloués à l'acquisition de ces engins dans le cadre du prêt de soutien de 90 milliards d'euros. L'Union européenne qui par ailleurs appliquera demain mercredi son accord commercial avec les États-Unis. Il va supprimer les droits de douane sur certains produits américains. Il avait été négocié l'été dernier après des menaces de Washington. C'est la fin de ce flash, une bonne fin de journée à toutes.
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0: Allez, le bonsoir, vous à toutes et à tous. Vous êtes les bienvenus en ce 30 juin. Jour spécial, car il y a la France ce soir. Aïe, aïe, aïe. Allez, petite exclusivité pour vous, écoutez ça.

validé ou pas? Dominique Panol et le titre Zion. C'est nouveau, mesdames, messieurs. Ben, je l'ai reçu ce matin et donc on vous la diffuse de suite. Toujours une longueur d'avance sur les nouveautés, mesdames, messieurs. On l'a reçu la semaine dernière. Souvenez-vous, Missial, l'amour impossible. D'ici un instant, sera avec notre invité qui est déjà avec nous. Allez, bonne écoute à vous. Merci à tous ceux et celles qui sont connectés sous l'application.

0: L'amour impossible avec, bien sûr, Missia.
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0: Attention, le tout nouveau Stony et Oswald avec le titre Dis-le-moi.

0: Alors désolé, mesdames, messieurs, chers auditeurs, auditrices, pour ce petit retard, on essayait de faire des petites manipulations pour bien recevoir notre artiste qui est donc parmi nous. Vous la voyez, vous pouvez déjà la souhaiter la bienvenue à Didi Patos Radio. Bonsoir la baronne, bonsoir Didi JM, bonsoir Isis Dia, bonsoir Tech Lunique, bien le bonsoir à vous, bonsoir Fabienne, et vous êtes les bienvenus sur le www.didipatosradio.fr. Et on est heureux aujourd'hui de recevoir, bien sûr, heureuse plutôt, une radio. En ce mois de vacances, eh bien, on reçoit bien sûr Pamela Pommier, qui est donc avec nous. Et comme on vous l'avait dit, ce sera une longue série, mesdames, messieurs, pendant les vacances. Dans toutes vos émissions, mardi, mercredi et jeudi, on aura donc des invités. N'oubliez pas, demain, Tony Jazz sera avec nous depuis Paris, via le TikTok. Et jeudi, Anthony Drew sera avec nous en personne sur le plateau, mesdames, messieurs, dans ce Zouk'c'est Love. On dit bonsoir à notre charmante artiste et il y a la baronne qui te dit déjà bonsoir. Bonsoir Pamela.
1: Bonsoir tout le monde.
0: Comment
1: bonsoir,
0: va?
1: Ça va très bien, merci.
0: Plaisir de te recevoir.
1: Oh, c'est réciproque. Hein?
0: Alors je t'ai fait faire une longue route pour arriver à nous.
1: Oui, et ouais? Tu es arrivé.
0: Et tu es arrivé,
1: c'est
0: tu es là. Ouais, le plus important c'est que tu es là.
1: Mais bien sûr. Mais
0: tu as entièrement raison. En tous les cas, merci d'avoir répondu présent à notre appel.
1: Ah, c'est moi.
0: Et avant de... Alors, on va déjà démarrer notre petit macro. Et voilà. Parce que je risque de me faire taper sous les doigts après si je n'enregistre pas. on va écouter quelques notes d'un titre et ensuite on se retrouve tout de suite après.
1: Très bien. À tout de suite. Oh mon Dieu.

0: prendre du plaisir, ça la rappelle des souvenirs.
1: Oh, oui.
0: Alors Pamela, ça te rappelle quoi comme ça?
1: Oh, ça me rappelle déjà mon producteur Henri Debs, qui avait confiance en moi et qui m'a permis de faire ce titre et de cet album. Et aussi Gilles Floreau, parce que j'avais un deal avec Gilles, qui était Pamela, tu me prépares l'album Soron, Gilles Floreau, Frédéric Caracas, et je te présente un producteur. Donc tout ça, ça revient et je dis, grâce à ces gens-là, je suis là aujourd'hui.
0: Pourquoi tu restes un moment dans le silence?
1: Parce que un moment, on se dit, la musique, ça patauge.
0: Mmh.
1: Alors on se dit, bon, il faut aller chercher un travail. Donc, j'ai choisi le BTP, c'est un métier très prenant. Et j'avais pas trop le temps pour la musique. Mais entre-temps, quand même, je faisais des petits concerts avec les Vikings, avec les potes. J'ai pas vraiment laissé tomber. Voilà.
0: Donc, mais là, t'es de retour depuis quelques temps. Là,
1: oui, c'est vrai.
0: Il apparaît là.
1: Oui. J'ai laissé un petit peu le BTP de côté.
0: Le BTP de côté.
1: Et je reviens.
0: Tu penses quoi de l'évolution de la musique actuelle? Parce que tu as connu l'époque CD avec Henri Debs. Et là maintenant, téléchargement.
1: Pour moi, c'est compliqué. Pour moi, c'est nouveau. Pour moi, ça va tellement vite.
0: Et aussi avec les réseaux sociaux.
1: Aïe, mon Dieu. Ça va très vite et je suis un petit peu perdue. Mais bon.
0: Il faut vraiment s'y mettre.
1: Ah oui, vraiment.
0: Surtout dans les réseaux sociaux.
1: Tout à fait.
0: Et l'utiliser à bon escient.
1: Mais bien sûr.
0: On le conseille tout le temps.
1: Mais bien sûr.
0: L'utiliser vraiment à bon escient.
1: Tout à fait.
0: Un conseil à donner à un jeune qui arrive dans ce milieu, Pamela.
1: Il faut croire à ses rêves. Il faut croire à ses rêves et puis toujours insister. Même si les autres vous disent non, ça va pas marcher. Il faut dire c'est peut-être un destin et il faut croire en ses rêves.
0: Pamela, toi qui as connu l'époque des producteurs et tu as travaillé avec un grand.
1: Ah oui.
0: Ça, tu penses que ça manque maintenant?
1: Ah oui, vraiment. Il ne manque pas que ça. Il manque une structure pour les artistes. Il manque vraiment une structure que pour le management, que pour l'artiste soit prête à prêter. Toute une organisation. Ça demande beaucoup. Il y a toute une organisation derrière et qu'on n'a pas et qu'aujourd'hui les artistes sont laissés pour compte. Malheureusement. Et c'est vrai que s'il y avait une structure, une organisme qui pouvait prendre en main nos artistes, je pense qu'on aurait pu pouvoir créer plus posé, plus, et puis on n'aurait pas fait du tout du n'importe quoi. Aujourd'hui, quand on entend de la musique, on a l'impression que c'est du jetable. Et c'est vraiment dommage parce que je dis, la musique c'est de l'art et c'est un don. Et c'est quelque chose qu'on doit respecter.
0: Comment tu es rentrée de la musique, Pamela?
1: Oh, je suis une famille de musiciens.
0: Tout à fait. Tout à fait.
1: Notamment
0: la petite Lourane Pommier.
1: C'est ça, bien sûr, c'est ma petite nièce. Jocelyne Nabil, qui est aussi ma nièce.
0: Yes, tout à fait.
1: Voilà, lui Pommier, enfin, toute la bande. Nous sommes tous des musiciens à la maison.
0: Alors, où as-tu pris cette voix? La voix que tu as.
1: C'est un timbre de voix bien spécial.
0: Un timbre de voix bien spécifique.
1: C'est vrai, c'est vrai. Je sais pas. C'est le don de Dieu. C'est le don de Dieu. C'est vrai que quand je chante, on reconnaît tout de suite quand c'est moi.
0: Ouais, tout à fait.
1: C'est vrai.
0: Tout à fait.
1: Même musicalement, l'orchestration, on sait que c'est moi. Parce que je fais tout. Je ne joue pas d'instrument. Je vais dire, je suis pas une professionnelle de l'instrument. Mais par contre, je suis comme Michael Jackson. Je compose avec ma bouche. S'il faut dire au bassiste comment il faut jouer, je chantonne.
0: Alors,
1: parce
0: le
1: que
0: truc, c'est que tu sais qu'est-ce que c'est un la, qu'est-ce que c'est un fa, qu'est-ce que c'est un do.
1: Mais bien sûr. Mais je préfère chantonner parce que ma voix, c'est un instrument. Comme le pianiste, lui, c'est son piano, son instrument. Mais moi, c'est ma voix. Donc, je fais comme Michael, j'interprète avec ma voix et puis le bassiste, le pianiste, le guitariste, il suit avec ce que je lui donne.
0: Alors, tu n'es pas venu les mains vides, tu es venu avec quelque chose. Depuis la semaine dernière.
1: Oui, c'est vrai.
0: On a fait découvrir sur la radio. Donc, et c'est l'une des raisons pour laquelle tu es là aussi aujourd'hui pour pouvoir présenter le titre.
1: Tout à fait.
0: Et je suppose que c'est ta première radio depuis l'arrivée du titre.
1: Oui, c'est bien ça. C'est chez DJ Patos.
0: Radio, que DJ Patos Radio te porte le choc.
1: Vous savez quoi? J'en rêvais. Parce que DJ Patos, c'est quelqu'un que je suis beaucoup, que j'aime beaucoup.
0: Non.
1: Et surtout aussi parce que.
0: Parce que j'allais te poser la question, est-ce que tu connais
1: Si, attention.
0: Et DJ Patos Radio.
1: DJ Patos Radio, c'est une radio qui défend le zouk. Et je suis 100% zouk. Je suis une ambassadrice du zouk. Je défends le zouk. Ah ben oui. Et tous les gens qui défendent le zouk, je suis à fond la caisse avec eux.
0: Avec eux.
1: Voilà.
0: Ben, je pensais pas que tu connaissais DJ Patos Radio.
1: Au moins, qui ne connaît pas DJ Patos? Mais si tu connais pas DJ Patos, tu connais aucun DJ.
0: ne dirais pas ça. Mais
1: ah,
0: bon,
1: moi, je le dis.
0: Mais surtout la radio, je pensais.
1: Oui, la radio, si, je connaissais.
0: D'accord. Nous faisons une petite pause.
1: Oui, il n'y a pas de souci.

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5: Alors, c'est vrai que nous avons eu pas mal de messages en nous disant que ça bug sur le TikTok. Mais ça y est, ça a été arrangé, mesdames, messieurs. Et vous allez pouvoir suivre convenablement notre petite intervention, interview avec Pamela Pommier. Pamela, ça va? Jusque-là,
6: oui,
5: tu es à l'aise?
6: Ça va, très bien.
5: Très, très, très
6: je
5: bien.
6: Je suis chez moi.
5: Ah! On est en train de ça. Pamela, petite, vacances, quand les vacances arrivaient, ça représenterait quoi pour toi?
6: Oh mon Dieu, alors je vais être franche, hein. J'ai jamais aimé l'école, donc c'est vrai.
5: Voilà quelqu'un qui me ressemble. J'ai quelqu'un qui me ressemble.
6: J'ai jamais aimé l'école. Et puis, je me rappelle une anecdote. Je partais, hein, je faisais semblant d'aller aux toilettes.
5: Uh-huh.
6: Et je prenais mon sac, j'envoyais en haut de la barrière. Je me faufilais en dessous de la barrière. Je rentrais chez ma maman parce qu'on n'habitait pas très loin. C'était au Carmel.
5: Uh-huh.
6: Donc, la surveillante venait à la maison et puis disait à ma maman, vous n'avez pas vu Pamela? Maman disait, c'est un yankav là. Alors, ma mère descendait et m'appelait.
5: Uh-huh.
6: Et puis, je lui dis, mais maman, je veux pas aller à l'école. Mais Timon, ou peut-être faire des bons ou pas à l'école. Et puis voilà.
5: Mmh.
6: Et puis j'aimais la musique.
5: Mmh.
6: À l'école, quand il y avait des cours de musique, là j'étais prête. Ah, déjà, je savais qu'il y avait cours de musique, j'étais la première arrivée.
5: Alors,
6: j'étais où?
5: Alors moi, dès que l'école me voyait, l'école se mettait à pleurer.
6: Ah, ah, mais c'est plus grave, moi, quoi.
5: Et chaque fois que je disais à l'école, ok, arrêtez.
6: Oui,
5: et en cinquième, au deuxième trimestre, je suis parti, j'ai arrêté l'école.
6: C'est vrai?
5: Oui, j'ai arrêté l'école en cinquième.
6: Deuxième trimestre,
5: j'ai arrêté complètement.
6: Complètement.
5: Ouais.
6: Eh ben, tu vois, ben, pareil, hein. Je me suis dit, non, je peux plus. Et puis, j'ai été faire de la musique. Et puis, voilà. Hein.
5: Et j'ai toujours aimé ça à la radio, musique, et voilà. Et je suis dans mon domaine. Et je m'épanouis dans mon domaine.
6: Moi, je me rappelais bien quand ma maîtresse disait, mademoiselle Pommier, vous êtes venu user vos fesses sur les bancs de l'école? Je lui ai dit, non, non, c'est le numéro, regardez.
5: Et tu faisais quoi pendant les vacances?
6: Je jouais au cabois.
5: D'accord.
6: Oui, je suis un garçon manqué.
5: Okay.
6: Alors, on avait des cabois, on habitait dans un morne,
5: uh-huh.
6: Et je mettais le cabois, c'était la seule fille, c'était moi.
5: Okay.
6: Et je faisais la course pour les filles, pour défendre les filles. Et je gagnais toujours,
5: D'accord.
6: J'allais dans les pieds de Kenneth. Mango, c'est moi qui montais aux arbres. Mes frères regardaient, me disaient, voyez-moi.
5: Alors, tu

0: grimper les arbres.
1: Mais bien sûr, je grimpais les arbres. Et c'était moi qui allais prendre
0: Moi, je grimpais plus.
1: Les cocos, Kenneth. Qu'est-ce qu'il y avait encore? Kenneth, Poncirette. C'était ça.
0: Ouais. Alors, une minute, hein, Pamela. Alors, attention, TikToker, j'en ai été signalé. Donc, ils ont restreint nous avons eu une restriction au niveau du live TikTok. S'il vous plaît, je vais vous demander de tapoter le maximum afin de bien sécuriser le live. Parce qu'on a été signalé. Je viens de recevoir le message de restriction. Merci beaucoup.
1: Oui, c'est ça.
0: C'est comme ça. Et DJ Patos Radio, on est habitués. On est déjà habitués. Et comprend. Tous nos auditeurs et auditrices sont déjà habitués.
1: D'accord. Oui. OK.
0: Mais on sera toujours là.
1: Mais
0: pour
1: c'est
0: défendre,
1: clair.
0: Pour défendre cette musique.
1: Mais bien sûr.
0: Qui est donc le zouk. Alors, je disais tout à l'heure que tu n'es pas venu les mains vides. Tu es venu avec un nouveau titre pour les vacances.
1: C'est cela.
0: Donc, on écoute quelques notes.
1: Oui, bien
0: sûr. Et on se retrouve tout de suite après.
1: À tout de suite.

0: En t'écrivant, mesdames, messieurs, sur le www.digipatosradio.fr avec, bien sûr, Pamela Pommier. Pamela, donc, c'est le nouveau titre, ton nouveau bébé.
1: Oui.
0: Et là, tu es partie pour une longue tournée promotionnelle.
1: C'est cela. Aller voir la Caraïbe.
0: Et la Caraïbe.
1: Puis, ouais, bien sûr. Et puis, la métropole et... Voilà.
0: Il y aura le clip qui ira avec.
1: Oui, bien sûr. Le clip est déjà sorti.
0: Oui.
1: Donc, on peut trouver le clip sur YouTube.
0: Sur YouTube.
1: Hein.
0: Sur ta chaîne à toi même ou alors?
1: Oui, sur ma chaîne à moi YouTube.
0: D'accord.
1: Pamela officielle. Et on verra le clip.
0: Voilà. Très beau clip. Je ne l'ai pas vu encore.
1: Hein. C'est vrai? Non. Oh, tu as raté quelque chose.
0: Bah, j'ai regardé. Le plus important, le titre tourne déjà.
1: Oui, donc, bien sûr.
0: Hein?
1: Tout à fait.
0: Ok. Donc, voilà. Donc, tu disais tout à l'heure avec les producteurs. Que, ça te manque vraiment ça...
1: Oui, vraiment. Ouais. Vraiment, parce qu'on a envie de se poser en tant qu'artiste ou chanteuse. On a envie de se poser. On ne veut pas réfléchir la distribution, parce qu'il faut s'occuper de tout ça aujourd'hui.
0: Ah, ouais,
1: aujourd'hui,
0: ouais.
1: C'est la distribution, c'est la production, c'est la, les pages Facebook, les pages TikTok. Il faut tout surveiller et franchement, on n'a pas le temps pour ça. Sinon, on ne fera rien en fait.
0: Ouais.
1: Comment on peut avoir le temps pour composer s'il faut s'occuper de tout cela? Moi, je pense qu'on aurait dû revenir. On doit rester dans le circuit production. Management.
0: Il y en a très peu maintenant.
1: Ah, mais il n'y en a pas du tout, vraiment, vraiment pas, il n'y en a plus.
0: En Guadeloupe, il y en a quand même.
1: Oui, mais là-bas, c'est un genre. C'est plus les organisateurs qui proposent directement. Il n'y a plus de circuit où on dira, bon, je vais dans telle écurie, trouver tel artiste. Aujourd'hui, tout le monde est largué et c'est dommage.
0: Alors, on va se faire une petite promo. Ouais. As-tu déjà entendu parler de Pathos Pod? Non.
1: J'ai entendu parler de Pathos Radio, Pathos DJ, mais Pathos Pro, je découvre. Alors raconte-moi tout. Raconte-nous tout. Hein?
0: On peut te faire écouter nos produits?
1: Oh, bien sûr, avec plaisir.
0: On y va. On va te faire écouter nos produits, bien sûr, avec Pathos Pro, mesdames, messieurs. Un nouveau produit qui va sortir prochainement, cette semaine.
1: Ah, mais c'est bien.

0: reconnu les voix?
1: Non, justement, mais j'aurais bien aimé savoir qui c'est.
0: Alors, c'est Jimmy Ramasamy et Sandra Jean-Charles.
1: Ah oui, j'ai reconnu la voix de Sandra quand même.
0: Et en chœur, Maëlie et Cindy Irène. Maëlie, tu ne connais pas encore.
1: Non.
0: Et Cindy Irène.
1: D'accord. Donc, ils sont dans la production.
0: Pathos Pro.
1: Pathos. Mais Pathos, ils allaient me dire ça. Je t'aurais dit Pathos produis-moi. Maintenant, je sais qu'il y a une écurie qui existe. Je viendrai chez Pathos.
0: Un extrait de notre titre.
1: Vas-y.
0: Qui est sorti il y a 3 semaines maintenant.

0: La Francis Bertelli et Sandra Jean-Charles en chœur. Et Erika Pietri au chant.
1: Erika Pietri, je connais.
0: Elle est de Lemoule. Ouais. Et voilà, ce sont les produits
1: Patospot,
0: qui sont sortis pour les vacances.
1: Au top, en plus, c'est du vrai zouk.
0: On ne sait faire que ça ici.
1: Mais c'est très bien, parce que ça manque beaucoup. Hein. Ouais. C'est exactement, hein, moi, le Pamela, c'est vraiment le vrai zouk, c'est le zouk authentique. Il n'y a pas de variante dedans, voilà, c'est de A à Z, ce sera du zouk. Il n'y aura pas d'insinuation de peut-être le son qui... Voilà.
0: Tu sais, à une époque, alors c'est vrai que le zouk, à une époque, les Jean-Michel Rotin, les Midi Christos, c'est vrai qu'ils ont apporté une couleur.
1: Oui,
0: quand
1: bien
0: même,
1: sûr.
0: Mais c'était
1: mais ils sont quand même restés sur
0: zouk,
1: cette base.
0: Voilà. Comme Midi Christos qui te fait le zouk pop, par exemple, et tout ça. Restés quand même dans leur truc. Mais après, ça a été trop démodé.
1: Ah non, trop.
0: Et surtout, ce qui me dérange, ce qui me dérange moi, et aussi toute l'équipe qu'on est, c'est de ne pas l'appeler zouk.
1: Ouais,
0: et l'appeler autre chose.
1: Exact, on est d'accord.
0: Là, ça me dérange. Parce que quand je prends l'exemple de Aya Nakamura qui fait que du zouk.
1: Eh oui.
0: Et malheureusement, elle te dit qu'elle fait de la musique pop urbaine.
1: Ouais, c'est ça.
0: Je sais pas d'où ça sort.
1: Moi non plus.
0: Donc, je ne dis ça, je ne dis rien.
1: Eh oui.
0: Donc voilà.
1: On s'est compris.
0: Les
1: vrais zoukers se comprennent.
0: Ouais, tout à fait. Donc Pamela, avec ton titre, on te verra dans des prestations.
1: Oui, bien sûr.
0: Il y a déjà des dates de prévues.
1: Oui. Le 12 juillet, j'ai pas les dates en tête en fait, j'ai vraiment.
0: Alors, il y a une manageuse qui s'occupe de
1: voilà,
0: toi, donc tu peux donner ses coordonnées.
1: Ses coordonnées, la manager, je suis pas son.
0: C'est le numéro manager.
1: Non, parce que j'ai des cartes en fait, vous savez, quand on a les cartes,
0: on
1: se fatigue pas, tu sais, j'aime pas l'école.
0: D'accord.
1: Donc, mémoire, ouais. Et malgré ça, je vois presque rien.
0: Bon.
1: Regarde, Didi.
0: Alors, si vous voulez rentrer en contact avec Pamela Pommier, mesdames, messieurs, vous contactez Francette à Genza au numéro de téléphone 06 90 46 34 56 pour toutes les prestations. Donc, le numéro de téléphone que je donne, c'est 06 90 46 34 56. À part pour draguer, hein, ça c'est pour...
1: Travail.
0: Pour travail, pour faire Pamela. Pour faire Pamela. Tourner dans les prestations.
1: Exactement.
0: Dans les prestations. Tu as déjà un retour des médias depuis la sortie du titre?
1: Oui, bien sûr. Hein. Mm-hmm. Franchement, ça passe sur beaucoup de radios. Mm-hmm. Je ne veux pas les nommer, mais il y en a vraiment qui sont... Qui sont à cheval dessus.
0: Ils
1: sont vraiment solidaires. Et c'est ça, en fait, c'est cette harmonie-là que j'aime dans la réalité. Okay. Parce que c'est bien beau, les réseaux, on nous dit de poster beau. Mm-hmm. Mais quand on va voir le DJ, l'animateur,
0: c'est
1: mieux, c'est convivial. C'est...
0: Je te conseille quand même d'être sous les réseaux.
1: Oui, d'accord. Mais j'aime bien que ça soit palpable. J'aime pas le rêve.
0: Ouais.
1: J'aime bien que ça soit palpable.
0: Pamela.
1: Je suis tellement authentique que j'ai pas le rêve.
0: Sacré Pamela Pommier.
1: Oh oui, je ne changerai pas.
0: En tous les cas, c'est un plaisir pour nous de te recevoir.
1: Oh, c'est réciproque.
0: Pamela. On écoute encore quelqu'un d'autre de ce titre-là.
1: Ok.
0: Antique Yvelé.
1: Ok. Très bien.
0: Et on se retrouve après pour la fin.
1: D'accord. À tout à l'heure.

0: Pamela Paumier, mesdames, messieurs, avec ce très beau titre, Antikivli, ou Tikivli qui vit, hein, Pamela?
1: Antikivli, ou comptez pour moi. Mais on a constaté que j'ai choisi.
0: Aïe.
1: Ou mettons douce mon envie, qui occupe sans tétini, sans tétini, ou j'ai eu de voix. Allez, moi, atterrissage. Allez. Mais pas vireux, atterrissez-moi encore. Pas vireux. Allez.
0: Mais y'a dit des fois la ritournelle belle.
1: Ben c'est la ritournelle qui plie belle.
0: Uh-huh.
1: Ça veut dire, ça caille pirette. C'est la ritournelle qui plie belle.
0: Mais parmi la soupe, ça pirette.
1: Uh-huh. Mais c'est plus pas viré. Mais c'est plus pas viré.
0: Ah, ou quand même
1: ça allait, j'allais, on pouvait virer.
0: Pamela, là, on se
1: si tu me dis, je prends mon envol, eh ben voler, mais attention à l'atterrissage. Mais ne viens pas atterrir sur ma piste.
0: C'est une histoire vécue.
1: Oh, c'est l'histoire de tout le monde, hein, tu sais. Hein, tu, c'est le quotidien.
0: Donc, tu peux parler, il n'y a personne qui nous écoute.
1: C'est clair, mais
0: tu peux parler uniquement moi.
1: Moi, je te dis, c'est l'histoire de, assez souvent de la femme. Enfin, des hommes aussi. Des hommes aussi, il y a souvent. Mais bon, quand tu sais la vie, ainsi soit-il.
0: Elle n'a pas changé et elle ne changera pas. Elle n'a pas changé. Pamela Paumier, alors je rappelle que le titre est déjà sur toutes les plateformes en téléchargement légal.
1: Mm-hmm.
0: Je précise, en téléchargement légal, mesdames, messieurs. Pamela Paumier avec ce très beau titre en Tékévlé.
1: En Tékévlé, comptez pour moi.
0: Ouais.
1: Mais comme on décidait, traversez, allez, Pamela, encore.
0: Non, mais si traversez, c'est parce que t'es nous, bitin qui pas t'écaille.
1: C'est ça, il te comprend. Parce que là, pour les enfants, ouais. 4 matins.
0: Ok. Ça finit par dire ce que je voulais entendre. C'est bien une histoire vécue. C'est bien une histoire vécue.
1: Ouais.
0: En tous les cas, moi, je te souhaite bonne chance.
1: Merci.
0: Bonne continuation.
1: Mm-hmm.
0: Ok.
1: Merci.
0: Et pour la production Patrice Podovira.
1: Ah oui, bien sûr. C'est une question que je n'ai même pas posée. C'est pas on verra.
0: Pamela Paumier, mesdames, messieurs, je rappelle, à quand une rencontre uniquement les Paumiers sur scène?
1: Aïe, aïe, aïe.
0: Est-ce que c'est une idée qui vous déjà, a déjà foulé l'esprit?
1: Si. Mais comme il y a ceux qui vivent par aussi par là, c'est un peu compliqué.
0: Uh-huh.
1: Mais quand même sur le dernier.
0: Parce que les frères Fanfan l'avaient fait, ça.
1: Ouais, mais
0: les,
1: non, mais nous c'est.
0: Ils ont réussi à le faire une fois. Hein.
1: Mais nous, il y a pas que la famille Paumier.
0: Paumier, voilà.
1: Nous sommes très très nombreux.
0: Ouais.
1: Mon père c'était quelqu'un qui allait un petit peu partout. S'il y avait 32 communes, il fallait 32 femmes, 35 enfants.
0: Famille partout. D'ici d'un pour ça.
1: Ça va être compliqué de nous réunir. Je crois que passant chaque commune, crier chaque fois, c'est
0: à
1: moi.
0: Mais il y a tout pas à chanter.
1: Mais il y a tout qu'à jouer musique, c'est ça.
0: Ah.
1: Il y a tout qu'à jouer musique. Hein. Il y a pas d'ennui, mais il y a jouer musique. Par exemple, sur cet album-là, ce single-là, ce sont mes frères qui ont joué et voilà quoi. Et on les connaît pas. Hein. Bon, il était, tu m'as pas nommé noyau, mais bon, ce sont mes frères. Eh oui!
0: Non, je suis bouche bée parce que là, je suis bouche bée.
1: Eh oui.
0: Eh bien, mais c'est pour bien, ouais, bien.
1: Ah, il y a même tout bonnement.
0: Eh bien.
1: Eh oui. C'est vrai. Nous sommes
0: d'accord.
1: Une famille de musiciens, donc ça se perd pas. Mais pour pouvoir nous réunir, c'est un peu compliqué.
0: C'est un peu compliqué.
1: Mm-hmm.
0: Ouais.
1: Parce que déjà, même la famille entre frères et sœurs, nous sommes musiciens, mais les petits-enfants aussi.
0: Si.
1: Donc ça va faire. Il n'y aura pas de scène assez de scène pour nous. Il y aura trop de monde sur la scène.
0: Ben, c'est pour vieux, t'es quand même bien comme ça.
1: Vous pouvez dire ça.
0: Ok. Dans tous les cas, merci. Merci,
1: c'est
0: Pamela.
1: Moi,
0: le mot de la fin, c'est pour toi. Donc le mot de la fin, c'est pour toi.
1: Ben, le mot de la fin, je dirais merci au public, merci aux auditeurs de DJ Patos.
0: Mm-hmm.
1: Merci à DJ Patos et toute son équipe. Et surtout, merci pour cet accueil, puisque ça fait un moment que je suis pas venue.
0: Alors, attends. Isis dit, respect, au moins, il n'a pas perdu son temps, ni gaspillé.
1: Ah, d'accord. Très bien, merci.
0: Parce que Isis dit, qui dit ça.
1: Mm-hmm.
0: Alors, attends, on va voir s'il n'y a pas d'autres messages, parce qu'il me semble qu'il y a d'autres messages. Non, ça va.
1: Eh bien,
0: ça va. On te dit que le titre, il est très bien.
1: Merci.
0: Il y en a ceux qui apprécient.
1: Qui apprécient, tant mieux, merci.
0: Pas encore, j'avais vu des messages. Franchement, elle est top.
1: Oh, merci, c'est gentil, c'est mignon.
0: Tu es bien apprécié. On te dit bonne continuation.
1: Merci.
0: On te dit bonne continuation. Donc, avant que les vacances se terminent, on se refait une petite émission.
1: Oh oui, je veux bien.
0: Parce que nous, on pense à la fin des vacances, réunir tous les artistes qu'on a reçus. Ah,
1: très bien, c'est une
0: bonne idée. Mais on ne fera pas ça dans le studio. Mm-hmm. On fera ça en extérieur.
1: Ah, ouais, voilà.
0: Pour mettre tout le monde à l'aise, comme on sait si bien le faire.
1: Et comme ça, les artistes entre eux vont se retrouver. Okay. Et ce sera convivial parce que l'humain, avoir le contact.
0: On a des idées,
1: humain,
0: nous, hein, Patos Poëdi, Patos Trafier.
1: C'est très, très bien, il faut continuer.
0: Alors,
1: en contact avec l'humain, mais c'est magnifique.
0: Alors, juste dire, l'année dernière, nous avons reçu Thierry Benoît et Jean-Philippe Martelly dans le jardin de Didi Patosra.
1: Eh ben voilà.
0: On a fait une superbe émission en extérieur.
1: Ok.
0: C'était vraiment bien.
1: Eh ben génial. J'espère que je ferai partie de ces invités.
0: Non, c'est prévu qu'à la fin des vacances.
1: D'accord.
0: Que tous les artistes que nous avons reçus, qu'on les invite tous.
1: C'est
0: passer un petit moment ensemble.
1: Mais bien sûr.
0: Et voilà, prendre une petite collation ensemble. Et il n'y aura pas vraiment d'interview. On va juste faire la fête entre nous.
1: Voilà.
0: C'est prévu pour la fin du mois d'août. Avant que les vacances se terminent.
1: Très bien.
0: Donc, on a fait une belle petite émission avec tous les artistes que nous allons recevoir pendant ces vacances. Mesdames, messieurs, Ante Kevlé, Louane Pommier, merci.
1: Pamela
0: Akadi.
1: C'est
0: vrai que je travaille beaucoup avec elle aussi.
1: Ah,
0: donc,
1: c'est ça.
0: Je travaille énormément avec elle. Il n'y a pas longtemps. Je travaille avec elle encore à Basse-Terre. Donc voilà, c'est la raison pour laquelle.
1: C'est bien, tu es proche de la famille, c'est bien.
0: En tous les cas, merci à ta manageuse qui est rentrée en contact avec moi.
1: Oui.
0: Mais tu étais déjà rentrée en contact avec moi en
1: tout
0: première.
1: Tout à fait.
0: Et ensuite, il y a la manageuse qui est venue avec moi en contact. Qui est rentrée avec moi et en contact avec moi. Et ensuite, on a mis le truc en place.
1: Eh ben, très bien, génial.
0: Tout de suite. Merci, Pamela.
1: Merci à toi, DJ.
0: Et pas de nous en garde, si vous
1: voulez. Ok, ça y est.
0: Allez.
1: La vie est belle, il faut vivre, tu sais, le temps est court. Allez,
0: nous allons écouler notre première heure d'émission, nous allons entamer notre deuxième heure, mesdames, messieurs, et ça sera avec les Zouk Souvenirs d'ici un instant sur le www.digipatosradio.fr. Aïe, aïe, aïe, très beau titre depuis la semaine dernière, ça roule sous votre radio que vous aimez tant et que vous appréciez tant. Allez, vous ne touchez à rien, il est 16h aux Antilles, il est 22h en France hexagonale.
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3: 22h en métropole. 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

Alors, la famille, comment allez-vous? La famille TikTok et TikTokers, vous allez bien? Tranquille, posé, dosé? Allez, spécial Sunday Memory, n'oubliez pas le rendez-vous, c'est ce dimanche 5

tous les cas, n'oubliez pas demain notre invité qui sera Tony Jazz de 15h30 heure des Antilles. Il sera 21h30 en France hexagonale. Et tout juste avant, à 15h, on aura Monsieur Denon qui organise bien sûr le plein parole pour rien même du côté de Sainte-Rose. Il sera avec nous demain dès 15h. Et ensuite à 15h30, Tony Jazz. Bonsoir à Tanou, bonne écoute à vous, bonsoir à...

0: squeezez la dame, mesdames, messieurs. Aïe, aïe, aïe. Jack and Pat.
1: C'est moi, ni.
0: Allez, c'est parti dans une ambiance, bien sûr, ambiance vacances, mesdames, messieurs. Et tout ça, c'est sous le www.digipatosradio.fr. Vous êtes vraiment les bienvenus. Merci à vous. Merci de votre fidélité. Et la musique continue au maximum. D'accord? Aïe, aïe, aïe. Allez, ça, c'est pour vous, ça, spécial dédicace. Oh, yeah! Qui c'est qui s'en souvient? Hein? Margarita. Margarita.

Bonsoir, Rami Joseph. En tous les cas, n'oubliez pas demain, mesdames, messieurs, deux invités avec nous demain, à 15h, monsieur Denon, l'organisateur de Plein Parole pour rien, même du côté de Sainte-Rose, le 11 juillet. Et à 15h30, Tony Jazz, depuis la France hexagonale. Et jeudi, on reçoit Anthony Drew.

Yoa avec bien sûr Margarita. Et tout ça c'est dans les souvenirs sur le www.djpatosradio.fr. Aïe aïe aïe.

Alors vous en voulez encore? On arrête? Jean Gros, bonjour, bienvenue. Didier Alain, bonjour, bonsoir plutôt et bienvenue sur le www.didipatasradio.fr. Allez, on continue? Ah, la baronne dit oui, on continue. Allez, je rappelle notre WhatsApp, le 06 91 26 29 80. 06 91 26 29 80. Ah, Tanou, on attend que ça. Aïe, aïe, aïe.

0: Carolina, bien sûr, avec ce très beau titre, moi dis où aller. Nous faisons une pause, mesdames et messieurs, on est de retour d'ici un instant avec Bob Guibert, Chouchou, vous aurez également Jean-Jacques Gaston, Nikita, et également Blackjack avec Cobaye.
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3: Et voilà, la musique est de retour, mesdames, messieurs, comme on vous l'a annoncé. Paul Guibert, Chouchou, Jean-Jacques Gaston, Nikita, et voici Blackjack.

Mesdames et messieurs, c'était Blackjack avec, bien sûr, Pipo et Rona, Jean-Philippe Bartelli, Ronald Rubinel et le titre Cobaye. Et ça continue toujours. Bah ouais. Jean-Jacques Gaston avec le titre Nikita.

Paul Guibert avec cette cabotine de chouchou. Un petit morceau à l'imbi. Allez, ça continue, mesdames, messieurs, bien sûr. Aïe, aïe, aïe. Allez. Quels sont ceux ici qui s'en souviennent? Aïe, aïe, aïe.

champagne avec ce très beau titre, Dommage, bien sûr, sur le www.djpatosradio.fr, mesdames, messieurs. Ben, on essaie quand même de prendre un petit rendez-vous. Quitter, il dit dommage. Allez, un petit rendez-vous avec le concept clin d'œil. Aïe, aïe, aïe. La baronne Fabienne Tanouji.

on essaie de prendre un petit rendez-vous. Et après le rendez-vous, ben, il y a une histoire de nuit sauvage derrière, hein. Aïe, aïe, aïe. Nuit sauvage.

voilà, c'est sous ces quelques notes de David et Corinne, Nuit Sauvage, que je vous dis au revoir. Et on supporte tous la France, mesdames, messieurs, d'accord? Merci à vous, on se donne rendez-vous demain dès 15h sur le www.digipatosradio.fr. N'oubliez pas, avec nos invités, Tony Jazz qui sera avec nous depuis la France hexagonale. Merci à vous, excellente soirée tous ceux et celles qui sont du côté de la France hexagonale. Bonne fin d'après-midi tous ceux et celles qui sont du côté de...

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1: 23h en métropole. 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

0: 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Il est 18h aux Antilles.
1: Minuit en métropole. 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
1: Bonsoir, l'épisode de chaleur du mois de mai dernier a causé au moins 300 décès en excès, annonce Santé Publique France. Au moins 95 morts ont été recensés en Bretagne et dans les Pays de la Loire, les deux premières régions où la vigilance orange avait été déclenchée entre le 24 et le 28 mai. En tout cas, la France va connaître sans doute un nouvel épisode caniculaire à partir de ce week-end. Impossible pour le moment d'en estimer la durée ou l'intensité, mais il débutera en tout cas dans le sud. Toutes les régions ne seront pas forcément concernées. Une enquête a été ouverte pour tentative d'assassinat après l'explosion hier d'un colis piégé à Monaco. Deux personnes ont été grièvement blessées, dont l'une est toujours en urgence absolue. Le suspect, quant à lui, est toujours en fuite. Les allocations d'assurance chômage ne seront pas revalorisées au 1er juillet, a déclaré l'UNEDIC aujourd'hui à l'issue d'une réunion de son conseil d'administration. La dernière revalorisation remontait au 1er juillet 2025. Elle était de 0,5% au quatrième trimestre 2025. 2,7 millions de personnes étaient indemnisées par l'assurance chômage, dont plus de la moitié touchant moins de 1 000 euros net mensuels. L'UE débloque 3,9 milliards d'euros pour l'acquisition de drones destinés à l'Ukraine, c'est ce qu'annonce la Commission européenne. Ce versement fait partie de la première tranche de 6 milliards d'euros alloués à l'acquisition de ces engins dans le cadre du prêt de soutien de 90 milliards d'euros. L'Union européenne, qui par ailleurs appliquera demain mercredi son accord commercial avec les États-Unis, il va supprimer les droits de douane sur certains produits américains. Il avait été négocié l'été dernier après des menaces de Washington. C'est la fin de ce flash, une bonne fin de journée à toutes et à tous.
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0: 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Il est 19h aux Antilles.
1: 1h en métropole. 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